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Je m'appelle Paul Martin. J'ai 34 ans. Je suis célibataire. Je travaille dans une imprimerie à Roubaix.

Souvent, je me demande si je rêve, si je n'ai pas tout inventé, si je ne suis pas en train de devenir fou. 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